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0: L'éphéméride. Nous sommes le jeudi 7 mai, le 127e jour de l'année. On fête les Gisèle et les Flavie. Gisèle possède une détermination sans faille qui lui permet de mettre en œuvre de grands projets. Journée mondiale du rire. Il remplit toujours les salles, nombreuses sont ses fans. Franck Michael a 79 ans. C'est lui le papa du chat, le dessinateur et chroniqueur Philippe Gueluc a 72 ans. L'actrice Véronique Jeannot a 69 ans. 41 ans pour J Balvin, 50 ans pour l'ex-miss devenue animatrice pour la télé Sophie Thalmann. Et puis les 80 ans aujourd'hui de Thelma Houston. Bon anniversaire à vous aussi, peut-être né un 7 mai.
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0: Bonjour à tous, on commence votre horoscope de ce jeudi 7 mai par les béliers. Le travail en équipe vous convient bien aujourd'hui, l'ambiance est constructive et motivante. Taureau, la pression est là mais vous avez du mal à ralentir, trouvez un rythme qui vous respecte. Gémeaux, ne prenez pas trop tout à cœur, certaines critiques pourraient être utiles si vous prenez du recul. Cancer, une pensée affectueuse pour un proche sera appréciée et exprimez ce que vous ressentez. Lion, un besoin de liberté s'affirme, restez vous-même sans écraser les autres. Vierge, l'envie de fuir certaines contraintes est forte, pourtant les affronter vous fera grandir. Balance, vos passions vous apaisent, accordez-leur du temps sans culpabiliser. Scorpion, le doute s'installe, mais il ne doit pas vous envahir, gardez confiance. Sagittaire, faites une pause, courir ne vous fera pas gagner du temps aujourd'hui. Capricorne, reportez une discussion sensible, le moment sera plus favorable plus tard. Verseau, une autre manière de voir les choses pourrait tout débloquer et changer d'angle. Et enfin, les poissons, des tensions peuvent apparaître. Ajustez certaines choses pour retrouver l'équilibre. Je vous souhaite à tous une très belle journée.
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1: Ce soir sur TF1, on a retrouvé la 7ème compagnie. France 2, envoyé spécial. Sur France 3, Cassandre. Canal+, match retour entre Strasbourg et Rayo Vallecano en Ligue Conférence demi-finale. M6, Top Chef. TMC, une famille en or. W9, y'a que la vérité qui compte. Et TFX, Percy Jackson, le voleur de foudre. Voilà, il ne vous reste plus qu'à faire votre choix. Et je vous souhaite par avance une belle soirée devant votre télévision.
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L'éphéméride. Nous sommes le jeudi 7 mai, le 127e jour de l'année. On fête les Gisèle et les Flavie. Gisèle possède une détermination sans faille qui lui permet de mettre en œuvre de grands projets. Journée mondiale du rire. Il remplit toujours les salles, nombreuses sont ses fans. Franck Michael à 79 ans. C'est lui le papa du chat, le dessinateur et chroniqueur Philippe Gueluc à 72 ans. L'actrice Véronique Jeannot à 69 ans. 41 ans pour J Balvin. 50 ans pour l'ex-miss devenue animatrice pour la télé Sophie Thalman. Et puis les 80 ans aujourd'hui de Thelma Houston. Bon anniversaire à vous aussi, peut-être né un 7 mai.

0: on commence votre horoscope de ce jeudi 7 mai par les béliers. Le travail en équipe vous convient bien aujourd'hui, l'ambiance est constructive et motivante.
1: Taureau, la pression est là mais vous avez du mal à ralentir, trouvez un rythme qui vous respecte.
2: Gémeaux, ne prenez pas trop tout à cœur, certaines critiques pourraient être utiles si vous prenez du recul.
3: Cancer, une pensée affectueuse pour un proche sera appréciée, exprimez ce que vous ressentez.
4: Lion, un besoin de liberté s'affirme, restez vous-même sans écraser les autres.
5: Vierge, l'envie de fuir certaines contraintes est forte, pourtant les affronter vous fera grandir.
6: Balance, vos passions vous apaisent, accordez-leur du temps sans culpabiliser.
7: Scorpion, le doute s'installe mais il ne doit pas vous envahir, gardez confiance.
8: Sagittaire, faites une pause, courir ne vous fera pas gagner du temps aujourd'hui.
9: Capricorne, reportez une discussion sensible, le moment sera plus favorable plus tard.
10: Verseau, une autre manière de voir les choses pourrait tout débloquer, changer d'angle.
11: Et enfin les poissons, des tensions peuvent apparaître, ajustez certaines choses pour retrouver l'équilibre.
12: Je vous souhaite à tous une très belle journée.
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1: Ce soir sur TF1, on a retrouvé la 7ème compagnie. France 2, envoyé spécial. Sur France 3, Cassandre. Canal+, match retour entre Strasbourg et Rayo Vallecano en Ligue Conférence demi-finale. M6, Top Chef. TMC, Une famille en or. W9, Y'a que la vérité qui compte. Et TFX, Percy Jackson, le voleur de foudre. Voilà, il ne vous reste plus qu'à faire votre choix. Et je vous souhaite par avance une belle soirée devant votre télévision.
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0: 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Il est 6h.
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1: 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La météo des Hautes-Alpes avec Météo Alpes d'Urance.
3: Si vous profitez actuellement d'un soleil dominant sur l'ensemble du département, sachez que ce jeudi sera la plus belle journée de votre semaine. Et toutefois, restez vigilants. Dès cet après-midi, des cumulus vont commencer à bourgeonner sur nos reliefs. Ils pourraient apporter quelques averses instables, plus particulièrement sur les massifs du Buëch et de l'Ubaï. En vallée, le temps devrait rester sec. Côté mercure, les températures sont en hausse aujourd'hui, avec des maximales comprises entre 17 et 20 degrés. Pour la journée de demain, le réveil se fera sous un soleil avec une matinée très agréable, mais le temps deviendra nettement plus instable après la pause déjeuner. Une dégradation est attendue sur la quasi-totalité de nos massifs, du Champsaur au Briançonnais en passant par le Queyras. On attend des cumuls de pluie localisés entre 5 et 15 mm en fin de journée, avec des débordements possibles jusque dans les vallées. Les températures resteront stables, comprises entre 15 et 20 degrés.
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L'éphéméride. Nous sommes le jeudi 7 mai, le 127e jour de l'année. On fête les Gisèle et les Flavie. Gisèle possède une détermination sans faille qui lui permet de mettre en œuvre de grands projets. Journée mondiale du rire. Il remplit toujours les salles, nombreuses sont ses fans. Franck Michael a 79 ans. C'est lui le papa du chat, le dessinateur et chroniqueur Philippe Gueluc a 72 ans. L'actrice Véronique Jeannot a 69 ans, 41 ans pour J Balvin, 50 ans pour Lex Smith, devenue animatrice pour la télé Sophie Thalmann, et puis les 80 ans aujourd'hui de Thelma Houston. Bon anniversaire à vous aussi, peut-être né un 7 mai.

0: on commence votre horoscope de ce jeudi 7 mai par les béliers. Le travail en équipe vous convient bien aujourd'hui, l'ambiance est constructive et motivante.
1: Taureau, la pression est là mais vous avez du mal à ralentir, trouvez un rythme qui vous respecte.
2: Gémeaux, ne prenez pas trop tout à cœur, certaines critiques pourraient être utiles si vous prenez du recul.
3: Cancer, une pensée affectueuse pour un proche sera appréciée et exprimez ce que vous ressentez.
4: Lion, un besoin de liberté s'affirme, restez vous-même sans écraser les autres.
5: Vierge, l'envie de fuir certaines contraintes est forte, pourtant les affronter vous fera grandir.
6: Balance, vos passions vous apaisent, accordez-leur du temps sans culpabiliser.
7: Scorpion, le doute s'installe, mais il ne doit pas vous envahir, gardez confiance.
8: Sagittaire, faites une pause, courir ne vous fera pas gagner du temps aujourd'hui.
9: Capricorne, reportez une discussion sensible, le moment sera plus favorable plus tard.
10: Verseau, une autre manière de voir les choses pourrait tout débloquer et changer d'angle.
11: Et enfin les poissons, des tensions peuvent apparaître. Ajustez certaines choses pour retrouver l'équilibre.
12: Je vous souhaite à tous une très belle journée.
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3: Bonjour à tous, on commence par un appel à la plus grande prudence si vous aviez prévu de chausser les skis ou les crampons en altitude. La neige fraîche tombée sur les sommets ces dernières heures marque le retour brutal des conditions hivernales. En conséquence, le risque d'avalanche remonte au niveau 3 sur les massifs du Champsaur et du Pelvoux. Le ski de printemps laisse place à une situation particulièrement piégeuse. Des plaques à vent peuvent se former et se déclencher très facilement au passage des skieurs. L'actualité, c'est aussi le bilan des audiences au tribunal de Gap. La justice a condamné hier un homme de 49 ans à 4 ans de prison, dont un en ferme pour un grave accident survenu en décembre dernier sur la route nationale 94 à Briançon. Le profil du conducteur est accablant. Il cumulait une douzaine de bières fortes, du cannabis, de l'ecstasy et possiblement de la cocaïne. Pour ne rien arranger, l'individu roulait alors que son permis était suspendu. Sa perte de contrôle avait causé de très graves blessures à la victime qui arrivait en sens inverse. Du coup, côté de l'économie locale, l'avenir du tourisme haut alpin se dessine dès maintenant. Les acteurs majeurs de la filière se sont réunis pour lancer la révision du schéma départemental de développement touristique. L'enjeu est colossal. Le secteur pèse 26% du PIB local. Ce plan sur 10 ans devra répondre aux défis du changement climatique, mais aussi préparer l'échéance majeure des Jeux Olympiques de 2030. Une grande consultation en ligne va être lancée auprès de 10 000 professionnels avant une présentation finale le 23 juin devant le conseil départemental. Dans cette même dynamique de préparation, la CCI des Hautes-Alpes lance sa tournée des Before 2026. Ce rendez-vous qui permet aux professionnels de réseauter avant le rush estival passera par le Guy Estrois Quéra le 2 juin, Serpenson le 9 et le Champsaur le 11. Cette année, la CCI met l'accent sur le nouveau label national Destination d'Excellence qui remplace Qualité Tourisme pour mieux intégrer les enjeux du développement durable. On termine sur une note plus conviviale avec une distinction savoureuse pour le Briançonnais. Le village de Puy-Saint-Pierre a célébré l'inauguration de son auberge communale. La maison de Catherine, désormais labellisée Bistrot de Pays, est perchée à 1500 mètres d'altitude face au Fort Vauban. L'établissement est le deuxième seulement à décrocher ce label dans le département. Une belle récompense pour Gaël Maquinet et Jérôme Beaumont qui ont su redonner une âme à ce véritable poumon social du village.
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2: La météo des Hautes-Alpes avec Météo Alpes Durance.
3: Si vous profitez actuellement d'un soleil dominant sur l'ensemble du département, sachez que ce jeudi sera la plus belle journée de votre semaine. Toutefois, restez vigilants. Dès cet après-midi, des cumulus vont commencer à bourgeonner sur nos reliefs. Il pourra apporter quelques averses instables, plus particulièrement sur les massifs du Buëch et de l'Ubaye. En vallée, le temps devrait rester sec. Côté mercure, les températures sont en hausse aujourd'hui, avec des maximales comprises entre 17 et 20 degrés. Pour la journée de demain, le réveil se fera sous un soleil avec une matinée très agréable, mais le temps deviendra nettement plus instable après la pause déjeuner. Une dégradation est attendue sur la quasi-totalité de nos massifs, du Champsaur au Briançonnais en passant par le Quéra. On attend des cumuls de pluie localisés entre 5 et 15 mm en fin de journée, avec des débordements possibles jusque dans les vallées. Les températures resteront stables, comprises entre 15 et 20 degrés.
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1: Ce soir sur TF1, on a retrouvé la 7ème compagnie. France 2, envoyé spécial. Sur France 3, Cassandre. Canal Plus, match retour entre Strasbourg et Rayo Vallecano en Ligue Conférence demi-finale. M6, Top Chef. TMC, une famille en or. W9, y'a que la vérité qui compte. Et TFX, Percy Jackson, le voleur de foudre. Voilà, il ne vous reste plus qu'à faire votre choix. Et je vous souhaite par avance une belle soirée devant votre télévision.
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1: Il est bientôt 7h.
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1: 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Il est 7h.
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7: Bonjour, sans surprise, Bison Futé classe l'ensemble du pays en rouge pour cette veille de jours fériés. La circulation s'annonce très difficile, particulièrement en Île-de-France et vers les barrières de péage. Les axes desservant l'Atlantique, la Méditerranée et les frontières du Nord-Est seront aussi saturés. Un drame dans l'Aisne, une collégienne de 14 ans est morte ce mercredi après avoir reçu plusieurs coups de couteau. Retrouvée grièvement blessée sur la voie publique, l'adolescente a succombé à ses blessures malgré l'intervention des secours. Un suspect de 23 ans a été interpellé peu après 18h et placé en garde à vue hier. Une enquête pour assassinat est ouverte afin de déterminer les liens entre la victime et l'agresseur. Les distributeurs de carburant ne profitent pas de la crise énergétique pour s'enrichir. Ce sont les conclusions d'une étude de Bercy publiée ce mercredi. Les marges brutes pratiquées en France seraient restées stables depuis le début du conflit au Moyen-Orient. Nicolas Sarkozy va bénéficier dès aujourd'hui d'une libération conditionnelle dans le cadre de l'affaire Big Malion. L'ancien président de la République ne sera pas soumis au port du bracelet électronique selon une décision du juge d'application des peines. Condamné en appel à 1 an de prison dont 6 mois ferme pour le financement illégal de sa campagne de 2012. Il voit ses modalités de détention s'assouplir après le rejet de son pourvoi en cassation. Le navire de croisière MV Ondus a quitté le Cap Vert hier soir pour rejoindre Tenerife aux Canaries. Suspecté d'être un foyer d'antivirus, le bâtiment va y subir des examens médicaux complets. Si 3 cas suspects ont été évacués, l'OMS se veut rassurante quant au risque mondial. Un passager est toutefois hospitalisé en Suisse tandis qu'un ressortissant français considéré comme cas contact fait l'objet d'un suivi étroit. Donald Trump a de nouveau mis en garde l'Iran sur son réseau Truth Social, promettant des bombardements d'une intensité inédite si le pays ne respecte pas ses engagements internationaux. Le président américain conditionne l'arrêt des opérations militaires à la réouverture du détroit d'Ormuz et au respect strict de ses accords. Enfin, il y avait du football hier avec encore du grand spectacle. Le Paris Saint-Germain défendra bien son titre en finale de Ligue des Champions à Budapest. Les Parisiens se sont qualifiés après un match nul 1-1 face au Bayern Munich. Le PSG qui va donc affronter Arsenal en finale le 30 mai.
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9: La météo des Hautes-Alpes avec Météo Alpes Durance.
10: Si vous profitez actuellement d'un soleil dominant sur l'ensemble du département, sachez que ce jeudi sera la plus belle journée de votre semaine. Et toutefois, restez vigilants. Dès cet après-midi, des cumulus vont commencer à bourgeonner sur nos reliefs. Il pourra apporter quelques averses instables, plus particulièrement sur les massifs du Buëch et de l'Ubaï. En vallée, le temps devrait rester sec. Côté mercure, les températures sont en hausse aujourd'hui, avec des maximales comprises entre 17 et 20 degrés. Pour la journée de demain, le réveil se fera sous un soleil avec une matinée très agréable, mais le temps deviendra nettement plus instable après la pause déjeuner. Une dégradation est attendue sur la quasi-totalité de nos massifs, du Champsaur au Briançonnais en passant par le Queyras. On attend des cumuls de pluie localisés entre 5 et 15 mm en fin de journée avec des débordements possibles jusque dans les vallées. Les températures resteront stables, comprises entre 15 et 20 degrés.
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L'éphéméride. Nous sommes le jeudi 7 mai, le 127e jour de l'année. On fête les Gisèle et les Flavie. Gisèle possède une détermination sans faille qui lui permet de mettre en œuvre de grands projets. Journée mondiale du rire. Il remplit toujours les salles, nombreuses sont ses fans. Franck Michael a 79 ans. C'est lui le papa du chat, le dessinateur et chroniqueur Philippe Gueluc a 72 ans. L'actrice Véronique Jeannot a 69 ans. 41 ans pour J Balvin. 50 ans pour Lex Smith, devenue animatrice pour la télé Sophie Thalmann. Et puis les 80 ans aujourd'hui de Thelma Houston. Bon anniversaire à vous aussi, peut-être né un 7 mai.

0: à tous, on commence votre horoscope de ce jeudi 7 mai par les béliers. Le travail en équipe vous convient bien aujourd'hui, l'ambiance est constructive et motivante.
1: Taureau, la pression est là, mais vous avez du mal à ralentir, trouvez un rythme qui vous respecte.
2: Gémeaux, ne prenez pas trop tout à cœur, certaines critiques pourraient être utiles si vous prenez du recul.
3: Cancer, une pensée affectueuse pour un proche sera appréciée et exprimez ce que vous ressentez.
4: Lion, un besoin de liberté s'affirme, restez vous-même sans écraser les autres.
5: Vierge, l'envie de fuir certaines contraintes est forte, pourtant les affronter vous fera grandir.
6: Balance, vos passions vous apaisent, accordez-leur du temps sans culpabiliser.
7: Scorpion, le doute s'installe, mais il ne doit pas vous envahir, gardez confiance.
8: Sagittaire, faites une pause, courir ne vous fera pas gagner du temps aujourd'hui.
9: Capricorne, reportez une discussion sensible, le moment sera plus favorable plus tard.
10: Verseau, une autre manière de voir les choses pourrait tout débloquer et changer d'angle.
11: Et enfin les poissons, des tensions peuvent apparaître. Ajustez certaines choses pour retrouver l'équilibre.
12: Je vous souhaite à tous une très belle journée.
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3: Bonjour à tous, on commence par un appel à la plus grande prudence si vous aviez prévu de chausser les skis ou les crampons en altitude. La neige fraîche tombée sur les sommets ces dernières heures marque le retour brutal des conditions hivernales. En conséquence, le risque d'avalanche remonte au niveau 3 sur les massifs du Champsaur et du Pelvoux. Le ski de printemps laisse place à une situation particulièrement piégeuse. Des plaques à vent peuvent se former et se déclencher très facilement au passage des skieurs. L'actualité, c'est aussi le bilan des audiences au tribunal de Gap. La justice a condamné hier un homme de 49 ans à 4 ans de prison, dont un en ferme pour un grave accident survenu en décembre dernier sur la route nationale 94 à Briançon. Le profil du conducteur est accablant. Il cumulait une douzaine de bières fortes, du cannabis, de l'ecstasy et possiblement de la cocaïne. Pour ne rien arranger, l'individu roulait alors que son permis était suspendu. Sa perte de contrôle avait causé de très graves blessures à la victime qui est arrivée en sens inverse. Du côté de l'économie locale, l'avenir du tourisme haut alpin se dessine dès maintenant. Les acteurs majeurs de la filière se sont réunis pour lancer la révision du schéma départemental de développement touristique. L'enjeu est colossal. Le secteur pèse 26% du PIB local. Ce plan sur 10 ans devra répondre aux défis du changement climatique, mais aussi préparer l'échéance majeure des Jeux Olympiques de 2030. Une grande consultation en ligne va être lancée auprès de 10 000 professionnels avant une présentation finale le 23 juin devant le conseil départemental. Dans cette même dynamique de préparation, la CCI des Hautes-Alpes lance sa tournée des Before 2026. Ce rendez-vous qui permet aux professionnels de réseauter avant le rush estival. Elle passera par le Guy Estrois Quéra le 2 juin, Serpenson le 9 et le Champsaur le 11. Cette année, la CCI met l'accent sur le nouveau label national Destination d'Excellence qui remplace Qualité Tourisme pour mieux intégrer les enjeux du développement durable. On termine sur une note plus conviviale avec une distinction savoureuse pour le Briançonnais. Le village de Puy-Saint-Pierre a célébré l'inauguration de son auberge communale. La maison de Catherine, désormais labellisée bistrot de pays, est perchée à 1500 mètres d'altitude face au fort Vauban. L'établissement est le deuxième seulement à décrocher ce label dans le département. Une belle récompense pour Gaëlle Maquinet et Jérôme Beaumont qui ont su redonner une âme à ce véritable poumon social du village.
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3: Si vous profitez actuellement d'un soleil dominant sur l'ensemble du département, sachez que ce jeudi sera la plus belle journée de votre semaine. Et toutefois, restez vigilants. Dès cet après-midi, des cumulus vont commencer à bourgeonner sur nos reliefs. Il pourra apporter quelques averses instables, plus particulièrement sur les massifs du Buëch et de l'Ubaye. En vallée, le temps devrait rester sec. Côté mercure, les températures sont en hausse aujourd'hui, avec des maximales comprises entre 17 et 20 degrés. Pour la journée de demain, le réveil se fera sous un soleil avec une matinée très agréable, mais le temps deviendra nettement plus instable après la pause déjeuner. Une dégradation est attendue sur la quasi-totalité de nos massifs, du Champsaur au Briançonnais en passant par le Quéra. On attend des cumuls de pluie localisés entre 5 et 15 mm en fin de journée avec des débordements possibles jusque dans les vallées. Les températures resteront stables, comprises entre 15 et 20 degrés.
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1: Ce soir sur TF1, on a retrouvé la 7ème compagnie. France 2, envoyé spécial. Sur France 3, Cassandre. Canal Plus, match retour entre Strasbourg et Rayo Vallecano en Ligue Conférence demi-finale. M6, Top Chef. TMC, Une famille en or. W9, Y'a que la vérité qui compte. Et TFX, Percy Jackson, le voleur de foudre. Voilà, il ne vous reste plus qu'à faire votre choix. Et je vous souhaite par avance une belle soirée devant votre télévision.
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2: 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Il est 8h.
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4: Bonjour, sans surprise, Bison Futé classe l'ensemble du pays en rouge pour cette veille de jour férié. La circulation s'annonce très difficile, particulièrement en Île-de-France et vers les barrières de péage. Les axes desservant l'Atlantique, la Méditerranée et les frontières du Nord-Est seront aussi saturés. Un drame dans l'aide d'une collégienne de 14 ans est morte ce mercredi après avoir reçu plusieurs coups de couteau. Retrouvée grièvement blessée sur la voie publique, l'adolescente a succombé à ses blessures malgré l'intervention des secours. Un suspect de 23 ans a été interpellé peu après 18h et placé en garde à vue hier. Une enquête pour assassinat est ouverte afin de déterminer les liens entre la victime et l'agresseur. Les distributeurs de carburant ne profitent pas de la crise énergétique pour s'enrichir. Ce sont les conclusions d'une étude de Bercy publiée ce mercredi. Les marges brutes pratiquées en France seraient restées stables depuis le début du conflit au Moyen-Orient. Nicolas Sarkozy va bénéficier dès aujourd'hui d'une libération conditionnelle dans le cadre de l'affaire Big Malion. L'ancien président de la République ne sera pas soumis au port du bracelet électronique selon une décision du juge d'application des peines. Condamné en appel à un an de prison, dont 6 mois ferme pour le financement illégal de sa campagne de 2012. Il voit ses modalités de détention s'assouplir après le rejet de son pourvoi en cassation. Le navire de croisière MV Ondius a quitté le Cap Vert hier soir pour rejoindre Tenerife, aux Canaries. Suspecté d'être un foyer d'antivirus, le bâtiment va y subir des examens médicaux complets. Si 3 cas suspects ont été évacués, l'OMS se veut rassurante quant au risque mondial. Un passager est toutefois hospitalisé en Suisse, tandis qu'un ressortissant français considéré comme cas contact fait l'objet d'un suivi étroit. Donald Trump a de nouveau mis en garde l'Iran sur son réseau Truth Social, promettant des bombardements d'une intensité inédite si le pays ne respecte pas ses engagements internationaux. Le président américain conditionne l'arrêt des opérations militaires à la réouverture du détroit d'Hormuz et au respect strict de ses accords. Enfin, il y avait du football hier avec encore du grand spectacle. Le Paris Saint-Germain défendra bien son titre en finale de Ligue des Champions à Budapest. Les Parisiens se sont qualifiés après un match nul 1-1 face au Bayern Munich. Le PSG qui va donc affronter Arsenal en finale le 30 mai.
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5: Si vous profitez actuellement d'un soleil dominant sur l'ensemble du département, sachez que ce jeudi sera la plus belle journée de votre semaine. Et toutefois, restez vigilants. Dès cet après-midi, des cumulus vont commencer à bourgeonner sur nos reliefs. Ils pourraient apporter quelques averses instables, plus particulièrement sur les massifs du Buëch et de l'Ubaye. En vallée, le temps devrait rester sec. Côté mercure, les températures sont en hausse aujourd'hui, avec des maximales comprises entre 17 et 20 degrés. Pour la journée de demain, le réveil se fera sous un soleil avec une matinée très agréable, mais le temps deviendra nettement plus instable après la pause déjeuner. Une dégradation est attendue sur la quasi-totalité de nos massifs, du Champsaur au Briançonnais en passant par le Queyras. On attend des cumuls de pluie localisés entre 5 et 15 mm en fin de journée, avec des débordements possibles jusque dans les vallées. Les températures resteront stables, comprises entre 15 et 20 degrés.
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0: 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Nous sommes le jeudi 7 mai, le 127e jour de l'année. On fête les Gisèle et les Flavie. Gisèle possède une détermination sans faille qui lui permet de mettre en œuvre de grands projets. Journée mondiale du rire. Il remplit toujours les salles, nombreuses sont ses fans. Franck Michael a 79 ans. C'est lui le papa du chat, le dessinateur et chroniqueur Philippe Gueluc a 72 ans. L'actrice Véronique Jeannot a 69 ans. 41 ans pour J Balvin. 50 ans pour l'ex-miss devenue animatrice pour la télé Sophie Thalmann. Et puis les 80 ans aujourd'hui de Thelma Houston. Bon anniversaire à vous aussi, peut-être né un 7 mai.
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0: tous. On commence votre horoscope de ce jeudi 7 mai par les béliers. Le travail en équipe vous convient bien aujourd'hui. L'ambiance est constructive et motivante.
1: Taureau, la pression est là, mais vous avez du mal à ralentir. Trouvez un rythme qui vous respecte.
2: Gémeaux, ne prenez pas trop tout à cœur. Certaines critiques pourraient être utiles si vous prenez du recul.
3: Cancer, une pensée affectueuse pour un proche sera appréciée. Exprimez ce que vous ressentez.
4: Lion, un besoin de liberté s'affirme. Restez vous-même sans écraser les autres.
5: Vierge, l'envie de fuir certaines contraintes est forte, pourtant les affronter vous fera grandir.
6: Balance, vos passions vous apaisent, accordez-leur du temps sans culpabiliser.
7: Scorpion, le doute s'installe, mais il ne doit pas vous envahir, gardez confiance.
8: Sagittaire, faites une pause, courir ne vous fera pas gagner du temps aujourd'hui.
9: Capricorne, reportez une discussion sensible, le moment sera plus favorable plus tard.
10: Verseau, une autre manière de voir les choses pourrait tout débloquer, changer d'angle.
11: Et enfin les poissons, des tensions peuvent apparaître. Ajustez certaines choses pour retrouver l'équilibre.
0: Je vous souhaite à tous une très belle journée.

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3: Bonjour à tous, on commence par un appel à la plus grande prudence si vous aviez prévu de chausser les skis ou les crampons en altitude. La neige fraîche tombée sur les sommets ces dernières heures marque le retour brutal des conditions hivernales. En conséquence, le risque d'avalanche remonte au niveau 3 sur les massifs du Champsaur et du Pelvoux. Le ski de printemps laisse place à une situation particulièrement piégeuse. Des plaques à vent peuvent se former et se déclencher très facilement au passage des skieurs. L'actualité, c'est aussi le bilan des audiences au tribunal de Gap. La justice a condamné hier un homme de 49 ans à 4 ans de prison, dont un en ferme pour un grave accident survenu en décembre dernier sur la route nationale 94 à Briançon. Le profil du conducteur est accablant. Il cumulait une douzaine de bières fortes, du cannabis, de l'ecstasy et possiblement de la cocaïne. Pour ne rien arranger, l'individu roulait alors que son permis était suspendu. Sa perte de contrôle avait causé de très graves blessures à la victime qui arrivait en sens inverse. Du côté de l'économie locale, l'avenir du tourisme haut alpin se dessine dès maintenant. Les acteurs majeurs de la filière se sont réunis pour lancer la révision du schéma départemental de développement touristique. L'enjeu est colossal. Le secteur pèse 26% du PIB local. Ce plan sur 10 ans devra répondre aux défis du changement climatique, mais aussi préparer l'échéance majeure des Jeux Olympiques de 2030. Une grande consultation en ligne va être lancée auprès de 10 000 professionnels avant une présentation finale le 23 juin devant le conseil départemental. Dans cette même dynamique de préparation, la CCI des Hautes-Alpes lance sa tournée des Before 2026. Ce rendez-vous qui permet aux professionnels de réseauter avant le rush estival passera par le Guiès-Trois-Quéra le 2 juin, Serpenson le 9 et le Champsaur le 11. Cette année, la CCI met l'accent sur le nouveau label national Destination d'Excellence qui remplace Qualité Tourisme pour mieux intégrer les enjeux du développement durable. On termine sur une note plus conviviale avec une distinction savoureuse pour le Briançonnais. Le village de Puy-Saint-Pierre a célébré l'inauguration de son auberge communale, la maison de Catherine, désormais

0: est labellisé Bistrot de Pays, est perché à 1500 mètres d'altitude face au Fort Vauban. L'établissement est le deuxième seulement à décrocher ce label dans le département. Une belle récompense pour Gaël Maquinet et Jérôme Beaumont qui ont su redonner une âme à ce véritable poumon social du village.
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2: La météo des Hautes-Alpes avec Météo Alpes Durance.
0: Si vous profitez actuellement d'un soleil dominant sur l'ensemble du département, sachez que ce jeudi sera la plus belle journée de votre semaine. Et toutefois, restez vigilant. Dès cet après-midi, des cumulus vont commencer à bourgeonner sur nos reliefs. Ils pourraient apporter quelques averses instables, plus particulièrement sur les massifs du Buëch et de l'Ubaï. En vallée, le temps devrait rester sec. Côté mercure, les températures sont en hausse aujourd'hui, avec des maximales comprises entre 17 et 20 degrés. Pour la journée de demain, le réveil se fera sous un soleil avec une matinée très agréable, mais le temps deviendra nettement plus instable après la pause déjeuner. Une dégradation est attendue sur la quasi-totalité de nos massifs, du Champsaur au Briançonnais en passant par le Queyra. On attend des cumuls de pluie localisés entre 5 et 15 mm en fin de journée, avec des débordements possibles jusque dans les vallées. Les températures resteront stables, comprises entre 15 et 20 degrés.
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1: Ce soir sur TF1, on a retrouvé la 7ème compagnie. France 2, envoyé spécial. Sur France 3, Cassandre. Canal Plus, match retour entre Strasbourg et Rayo Vallecano en Ligue Conférence demi-finale. M6, Top Chef. TMC, une famille en or. W9, y'a que la vérité qui compte. Et TFX, Percy Jackson, le voleur de foudre. Voilà, il ne vous reste plus qu'à faire votre choix. Et je vous souhaite par avance une belle soirée devant votre télévision.
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4: Bonjour, le pays en rouge dès aujourd'hui. Selon Bison Futé qui prévoit des difficultés sur la route pour cette veille de jour férié, la circulation s'annonce difficile, notamment en Île-de-France et vers les barrières de péage. Les axes desservant l'Atlantique, la Méditerranée, les frontières du Nord-Est seront aussi surchargés. Week-end chargé aussi sur les rails où les syndicats ont annoncé hier le dépôt d'un préavis de grève pour le 10 juin prochain. L'intersyndicale dénonce la multiplication des accidents du travail et arrêt maladie à la SNCF et réclame l'ouverture de véritables négociations salariales. Un suspect de 23 ans interpellé placé en garde à vue hier dans l'Aisne, il est soupçonné d'avoir tué une collégienne de 14 ans à coups de couteau. Ce mercredi, l'adolescente a succombé à ses blessures malgré l'arrivée des secours. Une enquête pour assassinat est ouverte. Le navire de croisière MV Ondus fait enfin route vers le Cap-Vert depuis hier soir pour rejoindre Tenerife aux Canaries. Le navire foyer d'antivirus subira là-bas des examens médicaux poussés. L'OMS se veut rassurante quant au risque d'une pandémie. Un ouf de soulagement pour Nicolas Sarkozy qui va bénéficier dès aujourd'hui d'une libération conditionnelle dans le cadre de l'affaire Big Malion. L'ancien président de la République ne sera pas soumis au port du bracelet électronique selon une décision du juge d'application des peines. Les Français, beaucoup moins généreux, ils ont été 47% l'an passé à avoir fait un don financier à une association ou à une fondation. C'est 5 fois moins qu'en 2024 selon le 7e baromètre solidarité apprenti d'Auteuil réalisé par Ipsos. Il s'agit aussi du chiffre le plus bas enregistré depuis 2019. Le président américain Donald Trump juge encore une fois qu'un accord de paix est très proche avec l'Iran. Des propos accueillis avec beaucoup d'ironie par le président du Parlement iranien, Mohamed Ghalibaf. En attendant, cette annonce a de nouveau provoqué une chute du pétrole et une flambée des places boursières. Et puis du côté des pompes, justement, le prix du gazole en très légère baisse ce matin. 2,20€ le litre en moyenne à la place de 2,22€ hier, selon les dernières données compilées par le gouvernement. Du football avec une victoire et des débordements hier pour fêter cette victoire du Paris Saint-Germain qui défendra donc son titre en finale de la Ligue des Champions à Budapest. Les Parisiens se sont qualifiés après un match nul 1-1 face au Bayern Munich, le PSG qui affrontera donc Arsenal en finale le 30 mai.
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6: Si vous profitez actuellement d'un soleil dominant sur l'ensemble du département, sachez que ce jeudi sera la plus belle journée de votre semaine. Et toutefois, restez vigilants. Dès cet après-midi, des cumulus vont commencer à bourgeonner sur nos reliefs. Ils pourraient apporter quelques averses instables, plus particulièrement sur les massifs du Buëch et de l'Ubaye. En vallée, le temps devrait rester sec. Côté mercure, les températures sont en hausse aujourd'hui, avec des maximales comprises entre 17 et 20 degrés. Pour la journée de demain, le réveil se fera sous un soleil avec une matinée très agréable, mais le temps deviendra nettement plus instable après la pause déjeuner. Une dégradation est attendue sur la quasi-totalité de nos massifs, du Champsaur au Briançonnais en passant par le Queyras. On attend des cumuls de pluie localisés entre 5 et 15 mm en fin de journée, avec des débordements possibles jusque dans les vallées. Les températures resteront stables, comprises entre 15 et 20 degrés.
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0: 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Nous sommes le jeudi 7 mai, le 127e jour de l'année. On fête les Gisèle et les Flavie. Gisèle possède une détermination sans faille qui lui permet de mettre en œuvre de grands projets. Journée mondiale du rire. Il remplit toujours les salles, nombreuses sont ses fans. Franck Michael a 79 ans. C'est lui le papa du chat, le dessinateur et chroniqueur Philippe Gueluc a 72 ans. L'actrice Véronique Jeannot a 69 ans, 41 ans pour J Balvin, 50 ans pour l'ex-miss devenue animatrice pour la télé Sophie Thalmann, et puis les 80 ans aujourd'hui de Thelma Houston. Bon anniversaire à vous aussi, peut-être né un 7 mai.
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0: Bonjour à tous, on commence votre horoscope de ce jeudi 7 mai par les béliers. Le travail en équipe vous convient bien aujourd'hui, l'ambiance est constructive et motivante. Taureau, la pression est là mais vous avez du mal à ralentir, trouvez un rythme qui vous respecte. Gémeaux, ne prenez pas trop tout à cœur, certaines critiques pourraient être utiles si vous prenez du recul. Cancer, une pensée affectueuse pour un proche sera appréciée, exprimez ce que vous ressentez. Lion, un besoin de liberté s'affirme, restez vous-même sans écraser les autres. Vierge, l'envie de fuir certaines contraintes est forte, pourtant les affronter vous fera grandir. Balance, vos passions vous apaisent, accordez-leur du temps sans culpabiliser. Scorpion, le doute s'installe mais il ne doit pas vous envahir, gardez confiance. Sagittaire, faites une pause, courir ne vous fera pas gagner du temps aujourd'hui. Capricorne, reportez une discussion sensible, le moment sera plus favorable plus tard. Verseau, une autre manière de voir les choses pourrait tout débloquer, changer d'angle. Et enfin, les poissons, des tensions peuvent apparaître. Ajustez certaines choses pour retrouver l'équilibre. Je vous souhaite à tous une très belle journée.
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3: Bonjour à tous, on commence par un appel à la plus grande prudence si vous aviez prévu de chausser les skis ou les crampons en altitude. La neige fraîche tombée sur les sommets ces dernières heures marque le retour brutal des conditions hivernales. En conséquence, le risque d'avalanche remonte au niveau 3 sur les massifs du Champsaur et du Pelvoux. Le ski de printemps laisse place à une situation particulièrement piégeuse. Des plaques à vent peuvent se former et se déclencher très facilement au passage des skieurs. L'actualité, c'est aussi le bilan des audiences au tribunal de Gap. La justice a condamné hier un homme de 49 ans à 4 ans de prison, dont un en ferme pour un grave accident survenu en décembre dernier sur la route nationale 94 à Briançon. Le profil du conducteur est accablant. Il cumulait une douzaine de bières fortes, du cannabis, de l'ecstasy et possiblement de la cocaïne. Pour ne rien arranger, l'individu roulait alors que son permis était suspendu. Sa perte de contrôle avait causé de très graves blessures à la victime qui arrivait en sens inverse. Du coup, côté de l'économie locale, l'avenir du tourisme haut alpin se dessine dès maintenant. Les acteurs majeurs de la filière se sont réunis pour lancer la révision du schéma départemental de développement touristique. L'enjeu est colossal. Le secteur pèse 26% du PIB local. Ce plan sur 10 ans devra répondre aux défis du changement climatique, mais aussi préparer l'échéance majeure des Jeux Olympiques de 2030. Une grande consultation en ligne va être lancée auprès de 10 000 professionnels avant une présentation finale le 23 juin devant le conseil départemental. Dans cette même dynamique de préparation, la CCI des Hautes-Alpes lance sa tournée des Before 2026. Ce rendez-vous qui permet aux professionnels de réseauter avant le rush estival passera par le Guy Estroquera le 2 juin, Serpenson le 9 et le Champsaur le 11. Cette année, la CCI met l'accent sur le nouveau label national Destination d'Excellence qui remplace Qualité Tourisme pour mieux intégrer les enjeux du développement durable. On termine sur une note plus conviviale avec une distinction savoureuse pour le Briançonnais. Le village de Puy-Saint-Pierre a célébré l'inauguration de son auberge communale. La maison de Catherine, désormais labellisée Bistrot de Pays, est perchée à 1500 mètres d'altitude face au Fort Vauban. L'établissement est le deuxième seulement à décrocher ce label dans le département. Une belle récompense pour Gaëlle Maquinet et Jérôme Beaumont qui ont su redonner une âme à ce véritable poumon social du village.
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1: Si vous profitez actuellement d'un soleil dominant sur l'ensemble du département, sachez que ce jeudi sera la plus belle journée de votre semaine. Et toutefois, restez vigilants. Dès cet après-midi, des cumulus vont commencer à bourgeonner sur nos reliefs. Ils pourraient apporter quelques averses instables, plus particulièrement sur les massifs du Buëch et de l'Ubaye. En vallée, le temps devrait rester sec. Côté mercure, les températures sont en hausse aujourd'hui, avec des maximales comprises entre 17 et 20 degrés. Pour la journée de demain, le réveil se fera sous un soleil avec une matinée très agréable, mais le temps deviendra nettement plus instable après la pause déjeuner. Une dégradation est attendue sur la quasi-totalité de nos massifs, du Champsaur au Briançonnais en passant par le Kéra. On attend des cumuls de pluie localisés entre 5 et 15 mm en fin de journée, avec des débordements possibles jusque dans les vallées. Les températures resteront stables, comprises entre 15 et 20 degrés.
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1: Ce soir sur TF1, on a retrouvé la 7ème compagnie. France 2, envoyé spécial. Sur France 3, Cassandre. Canal Plus, match retour entre Strasbourg et Rayo Vallecano en Ligue Conférence demi-finale. M6, Top Chef, TMC, Une famille en or. W9, Y'a que la vérité qui compte. Et TFX, Percy Jackson, le voleur de foudre. Voilà, il ne vous reste plus qu'à faire votre choix. Et je vous souhaite par avance une belle soirée devant votre télévision.
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3: Bonjour, le pays en rouge dès aujourd'hui. Selon Bison Futé qui prévoit des difficultés sur la route pour cette veille de jour férié, la circulation s'annonce difficile, notamment en Île-de-France et vers les barrières de péage. Les axes desservant l'Atlantique, la Méditerranée, les frontières du Nord-Est seront aussi surchargés. Week-end chargé aussi sur les rails où les syndicats ont annoncé hier le dépôt d'un préavis de grève pour le 10 juin prochain. L'intersyndicale dénonce la multiplication des accidents du travail, arrêt maladie à la SNCF et réclame l'ouverture de véritables négociations salariales. Un suspect de 23 ans interpellé, placé en garde à vue hier dans l'Aisne. Il est soupçonné d'avoir tué une collégienne de 14 ans à coups de couteau. Ce mercredi, l'adolescente a succombé à ses blessures malgré l'arrivée des secours. Une enquête pour assassinat est ouverte. Le navire de croisière MV Andus fait enfin route vers le Cap-Vert depuis hier soir pour rejoindre Tenerife aux Canaries. Le navire foyer d'antivirus subira là-bas des examens médicaux poussés. L'OMS se veut rassurante quant au risque d'une pandémie. Un ouf de soulagement pour Nicolas Sarkozy qui va bénéficier dès aujourd'hui d'une libération conditionnelle dans le cadre de l'affaire Big Malion. L'ancien président de la République ne sera pas soumis au port du bracelet électronique selon une décision du juge d'application des peines. Les Français beaucoup moins généreux, ils ont été 47% l'an passé à avoir fait un don financier à une association ou à une fondation. C'est 5 fois moins qu'en 2024 selon le 7e baromètre solidarité apprenti d'Auteuil réalisé par Ipsos. Il s'agit aussi du chiffre le plus bas enregistré depuis 2019. Le président américain Donald Trump juge encore une fois qu'un accord de paix est très proche avec l'Iran. Des propos accueillis avec beaucoup d'ironie par le président du Parlement iranien, Mohamed Ghalibaf. En attendant, cette annonce a de nouveau provoqué une chute du pétrole et une flambée des places boursières. Et puis du côté des pompes, justement, le prix du gazole en très légère baisse ce matin. 2,20€ le litre en moyenne à la place de 2,22€ hier, selon les dernières données compilées par le gouvernement. Du football avec une victoire et des débordements hier pour fêter cette victoire du Paris Saint-Germain qui défendra donc son titre en finale de la Ligue des Champions à Budapest. Les Parisiens se sont qualifiés après un match nul un partout face au Bayern Munich, le PSG qui affrontera donc Arsenal en finale le 30 mai.
1: 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La météo des Hautes-Alpes avec Météo Alpes Durance.
4: Si vous profitez actuellement d'un soleil dominant sur l'ensemble du département, sachez que ce jeudi sera la plus belle journée de votre semaine. Et toutefois, restez vigilants. Dès cet après-midi, des cumulus vont commencer à bourgeonner sur nos reliefs. Il pourra apporter quelques averses instables, plus particulièrement sur les massifs du Buëch et de l'Ubaï. En vallée, le temps devrait rester sec. Côté mercure, les températures sont en hausse aujourd'hui, avec des maximales comprises entre 17 et 20 degrés. Pour la journée de demain, le réveil se fera sous un soleil avec une matinée très agréable, mais le temps deviendra nettement plus instable après la pause déjeuner. Une dégradation est attendue sur la quasi-totalité de nos massifs, du Champsaur au Briançonnais en passant par le Kera. On attend des cumuls de pluie localisés entre 5 et 15 mm en fin de journée, avec des débordements possibles jusque dans les vallées. Les températures resteront stables, comprises entre 15 et 20 degrés.
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4: Bonjour à tous, on commence par un appel à la plus grande prudence si vous aviez prévu de chausser les skis ou les crampons en altitude. La neige fraîche tombée sur les sommets ces dernières heures marque le retour brutal des conditions hivernales. En conséquence, le risque d'avalanche remonte au niveau 3 sur les massifs du Champsaur et du Pelvoux. Le ski de printemps laisse place à une situation particulièrement piégeuse. Des plaques avant peuvent se former et se déclencher très facilement au passage des skieurs. L'actualité, c'est aussi le bilan des audiences au tribunal de Gap. La justice a condamné hier un homme de 49 ans à 4 ans de prison, dont un en ferme pour un grave accident survenu en décembre dernier sur la route nationale 94 à Briançon. Le profil du conducteur est accablant. Il cumulait une douzaine de bières fortes, du cannabis, de l'ecstasy et possiblement de la cocaïne. Pour ne rien arranger, l'individu roulait alors que son permis était suspendu. Sa perte de contrôle avait causé de très graves blessures à la victime qui arrivait en sens inverse. Du côté de l'économie locale, l'avenir du tourisme haut alpin se dessine dès maintenant. Les acteurs majeurs de la filière se sont réunis pour lancer la révision du schéma départemental de développement touristique. L'enjeu est colossal. Le secteur pèse 26% du PIB local. Ce plan sur 10 ans devra répondre aux défis du changement climatique, mais aussi préparer l'échéance majeure des Jeux Olympiques de 2030. Une grande consultation en ligne va être lancée auprès de 10 000 professionnels avant une présentation finale le 23 juin devant le conseil départemental. Dans cette même dynamique de préparation, la CCI des Hautes-Alpes lance sa tournée des Before 2026. Ce rendez-vous qui permet aux professionnels de réseauter avant le rush estival passera par le Guies-Trois-Quéra le 2 juin, Serpenson le 9 et le Champsaur le 11. Cette année, la CCI met l'accent sur le nouveau label national Destination d'Excellence qui remplace Qualité Tourisme pour mieux intégrer les enjeux du développement durable. On termine sur une note plus conviviale avec une distinction savoureuse pour le Briançonnais. Le village de Puy-Saint-Pierre a célébré l'inauguration de son auberge communale, la maison de Catherine, désormais labellisée bistrot de pays, perché à 1500 mètres d'altitude face au fort Vauban. L'établissement est le deuxième seulement à décrocher ce label dans le département. Une belle récompense pour Gaël Maquinet et Jérôme Beaumont qui ont su redonner une âme à ce véritable poumon social du village.
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5: La météo des Hautes-Alpes avec Météo Alpes Durance.
4: Si vous profitez actuellement d'un soleil dominant sur l'ensemble du département, sachez que ce jeudi sera la plus belle journée de votre semaine. Toutefois, restez vigilants. Dès cet après-midi, des cumulus vont commencer à bourgeonner sur nos reliefs. Ils pourraient apporter quelques averses instables,

0: plus particulièrement sur les massifs du Buëch et de l'Ubaï. En vallée, le temps devrait rester sec. Côté mercure, les températures sont en hausse aujourd'hui avec des maximales comprises entre 17 et 20 degrés. Pour la journée de demain, le réveil se fera sous un soleil avec une matinée très agréable, mais le temps deviendra nettement plus instable après la pause déjeuner. Une dégradation est attendue sur la quasi-totalité de nos massifs, du Champsaur au Briançonnais en passant par le Queyras. On attend des cumuls de pluie localisés entre 5 et 15 mm en fin de journée avec des débordements possibles jusque dans les vallées. Les températures resteront stables, comprises entre 15 et 20 degrés.
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3: Bonjour, le pays en rouge dès aujourd'hui. Selon Bison Futé qui prévoit des difficultés sur la route pour cette veille de jour férié, la circulation s'annonce difficile, notamment en Île-de-France et vers les barrières de péage. Les axes desservant l'Atlantique, la Méditerranée, les frontières du Nord-Est seront aussi surchargés. Week-end chargé aussi sur les rails où les syndicats ont annoncé hier le dépôt d'un préavis de grève pour le 10 juin prochain. L'intersyndicale dénonce la multiplication des accidents du travail, arrêt maladie à la SNCF et réclame l'ouverture de véritables négociations salariales. Un suspect de 23 ans interpellé, placé en garde à vue hier dans l'Aisne. Il est soupçonné d'avoir tué une collégienne de 14 ans à coups de couteau. Ce mercredi, l'adolescente a succombé à ses blessures malgré l'arrivée des secours. Une enquête pour assassinat est ouverte. Le navire de croisière MV Andus fait enfin route vers le Cap-Vert depuis hier soir pour rejoindre Tenerife aux Canaries. Le navire foyer d'antivirus subira là-bas des examens médicaux poussés. L'OMS se veut rassurante quant au risque d'une pandémie. Un ouf de soulagement pour Nicolas Sarkozy qui va bénéficier dès aujourd'hui d'une libération conditionnelle dans le cadre de l'affaire Big Malion. L'ancien président de la République ne sera pas soumis au port du bracelet électronique selon une décision du juge d'application des peines. Les Français, beaucoup moins généreux, ils ont été 47% l'an passé à avoir fait un don financier à une association ou à une fondation. C'est 5 fois moins qu'en 2024 selon le 7e baromètre solidarité apprenti d'Auteuil réalisé par Ipsos. Il s'agit aussi du chiffre le plus bas enregistré depuis 2019. Le président américain Donald Trump juge encore une fois qu'un accord de paix est très proche avec l'Iran. Des propos accueillis avec beaucoup d'ironie par le président du Parlement iranien, Mohamed Ghalibaf. En attendant, cette annonce a de nouveau provoqué une chute du pétrole et une flambée des places boursières. Et puis du côté des pompes, justement, le prix du gazole en très légère baisse ce matin, 2,20€ le litre en moyenne à la place de 2,22€ hier, selon les dernières données compilées par le gouvernement. Du football avec une victoire et des débordements hier pour fêter cette victoire du Paris Saint-Germain qui défendra donc son titre en finale de la Ligue des Champions à Budapest. Les Parisiens se sont qualifiés après un match nul un partout face au Bayern Munich, le PSG qui affrontera donc Arsenal en finale le 30 mai.
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4: Si vous profitez actuellement d'un soleil dominant sur l'ensemble du département, sachez que ce jeudi sera la plus belle journée de votre semaine. Toutefois, restez vigilants. Dès cet après-midi, des cumulus vont commencer à bourgeonner sur nos reliefs. Ils pourraient apporter quelques averses instables, plus particulièrement sur les massifs du Buëch et de l'Ubaye. En vallée, le temps devrait rester sec. Côté mercure, les températures sont en hausse aujourd'hui, avec des maximales comprises entre 17 et 20 degrés. Pour la journée de demain, le réveil se fera sous un soleil avec une matinée très agréable, mais le temps deviendra nettement plus instable après la pause déjeuner. Une dégradation est attendue sur la quasi-totalité de nos massifs, du Champsaur au Briançonnais en passant par le Kera. On attend des cumuls de pluie localisés entre 5 et 15 mm en fin de journée, avec des débordements possibles jusque dans les vallées. Les températures resteront stables, comprises entre 15 et 20 degrés.
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1: Une astuce spéciale fille aujourd'hui, bah oui, parce que des fois on a mal au ventre, en tout cas une fois par mois. On parle évidemment des règles, et voilà, et je vous le dis, vous allez pouvoir oublier le space-fond et manger du chocolat à la place pour ne plus avoir mal au ventre. C'est l'idée de rêve que vient de mettre au point un chocolatier suisse. Écoutez bien, avec l'aide d'un phytothérapeute, il vient de créer une tablette de chocolat avec un mélange de 17 herbes de montagne, donc du chocolat qui est censé calmer les maux de ventre que causent les règles. Ça coûte 12€ les 100 grammes et franchement, ça fait rêver.
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3: Bonjour à tous, on commence par un appel à la plus grande prudence si vous aviez prévu de chausser les skis ou les crampons en altitude. La neige fraîche tombée sur les sommets ces dernières heures marque le retour brutal des conditions hivernales. En conséquence, le risque d'avalanche remonte au niveau 3 sur les massifs du Champsaur et du Pelvoux. Le ski de printemps laisse place à une situation particulièrement piégeuse. Des plaques à vent peuvent se former et se déclencher très facilement au passage des skieurs. L'actualité, c'est aussi le bilan des audiences au tribunal de Gap. La justice a condamné hier un homme de 49 ans à 4 ans de prison, dont un en ferme pour un grave accident survenu en décembre dernier sur la route nationale 94 à Briançon. Le profil du conducteur est accablant. Il cumulait une douzaine de bières fortes, du cannabis, de l'ecstasy et possiblement de la cocaïne. Pour ne rien arranger, l'individu roulait alors que son permis était suspendu. Sa perte de contrôle avait causé de très graves blessures à la victime qui arrivait en sens inverse. Du côté de l'économie locale, l'avenir du tourisme haut alpin se dessine dès maintenant. Les acteurs majeurs de la filière se sont réunis pour lancer la révision du schéma départemental de développement touristique. L'enjeu est colossal. Le secteur pèse 26% du PIB local. Ce plan sur 10 ans devra répondre aux défis du changement climatique, mais aussi préparer l'échéance majeure des Jeux Olympiques de 2030. Une grande consultation en ligne va être lancée auprès de 10 000 professionnels avant une présentation finale le 23 juin devant le conseil départemental. Dans cette même dynamique de préparation, la CCI des Hautes-Alpes lance sa tournée des Before 2026. Ce rendez-vous qui permet aux professionnels de réseauter avant le rush estival passera par le Guy Estrois Quéra le 2 juin, Serpenson le 9 et le Champsaur le 11. Cette année, la CCI met l'accent sur le nouveau label national Destination d'Excellence qui remplace Qualité Tourisme pour mieux intégrer les enjeux du développement durable. On termine sur une note plus conviviale avec une distinction savoureuse pour le Briançonnais. Le village de Puy-Saint-Pierre a célébré l'inauguration de son auberge communale. La maison de Catherine, désormais labellisée Bistrot de Pays, est perchée à 1500 mètres d'altitude face au Fort Vauban. L'établissement est le deuxième seulement à décrocher ce label dans le département. Une belle récompense pour Gaëlle Maquinet et Jérôme Beaumont qui ont su redonner une âme à ce véritable poumon social du village.
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3: Si vous profitez actuellement d'un soleil dominant sur l'ensemble du département, sachez que ce jeudi sera la plus belle journée de votre semaine. Et toutefois, restez vigilants. Dès cet après-midi, des cumulus vont commencer à bourgeonner sur nos reliefs. Ils pourraient apporter quelques averses instables, plus particulièrement sur les massifs du Buëch et de l'Ubaye. En vallée, le temps devrait rester sec. Côté mercure, les températures sont en hausse aujourd'hui, avec des maximales comprises entre 17 et 20 degrés. Pour la journée de demain, le réveil se fera sous un soleil avec une matinée très agréable, mais le temps deviendra nettement plus instable après la pause déjeuner. Une dégradation est attendue sur la quasi-totalité de nos massifs, du Champsaur au Briançonnais en passant par le Quéra. On attend des cumuls de pluie localisés entre 5 et 15 mm en fin de journée, avec des débordements possibles jusque dans les vallées. Les températures resteront stables.

0: comprise entre 15 et 20 degrés.
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1: La honte du jour, elle est pour Robert Page. Robert, c'est un chef d'entreprise anglais. Et alors, vous n'allez pas aimer, mais Robert, il est marié. Et pourtant, voilà, il s'est laissé aller avec l'une de ses employées, Kelly. Bon, 20 ans de moins, quelques atouts. Et Kelly est donc devenue la maîtresse de Robert. Voilà. Sauf qu'il y a quelques jours, Robert s'est dit, bon, faut arrêter les bêtises. Donc, il a décidé de licencier Kelly. Ah ça, elle a pas aimé Kelly, elle s'est vengée. Écoutez comment ? En diffusant des photos de son Robert tout nu sur Facebook et surtout en prenant soin de taguer sur cette photo tous les employés de la boîte.
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2: Il est bientôt midi.
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5: Bonjour à tous. La France se dit prête à sécuriser le détroit d'Ormuz. Le porte-avions Charles de Gaulle s'est prépositionné dans la région du Golfe. Selon Emmanuel Macron, le déblocage du détroit doit être traité à part des discussions entre l'Iran et les États-Unis sur la résolution du conflit. Parallèlement, la consommation française de carburant routier a enregistré en avril une forte baisse de 11% sur un an. Cela traduit, selon les experts, une adaptation des comportements face à la flambée des prix à la pompe. Une proposition de loi portée par les écologistes vise à mieux protéger les habitants des quartiers et lanceurs d'alerte menacés par les narcotrafiquants. Elle est examinée aujourd'hui au Sénat après avoir été votée à l'Assemblée nationale. Politique toujours, Elisabeth Borne, ancienne première ministre, a quitté hier la direction de Renaissance pour lancer son propre mouvement. Elle avait pris ses distances avec Gabriel Attal, dont la candidature à l'Élysée ne fait aucun doute. Il a reconnu les faits. Dans l'Aisne, l'homme de 23 ans, soupçonné d'avoir poignardé mortellement une collégienne de 14 ans hier, a tout avoué en garde à vue. Des millions de médicaments contrefaits et potentiellement mortels ont été saisis par Interpol et 270 personnes interpellées dans 90 pays. La marchandise illicite a une valeur estimée à 15,5 millions de dollars. Une importante pollution aux hydrocarbures a été constatée lundi dans le bassin du Merlançon à Aubagne, dans les Bouches-du-Rhône. La mairie a déposé une plainte après l'identification de l'entreprise en cause grâce aux caméras de vidéosurveillance. Il va y avoir du monde sur les routes en cette veille de week-end prolongée du 8 mai. Bison futé hisse donc le drapeau rouge. La circulation s'annonce difficile, particulièrement en Île-de-France et vers les barrières de péage. Les axes desservant l'Atlantique, la Méditerranée et les frontières du Nord-Est seront saturés. Et puis ils sont en finale. Les Parisiens se sont qualifiés pour la finale de la Ligue des champions de football. Le PSG a fait match nul un but partout hier soir sur la pelouse du Bayern Munich. Tenant du titre, ils se hissent donc en finale pour la deuxième année consécutive.
3: 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La météo des Hautes-Alpes avec Météo Alpes-Durance.
6: Si vous profitez actuellement d'un soleil dominant sur l'ensemble du département, sachez que ce jeudi sera la plus belle journée de votre semaine. Toutefois, restez vigilants. Dès cet après-midi, des cumulus vont commencer à bourgeonner sur nos reliefs. Ils pourraient apporter quelques averses instables, plus particulièrement sur les massifs du Buëch et de l'Ubaye. En vallée, le temps devrait rester sec. Côté mercure, les températures sont en hausse aujourd'hui, avec des maximales comprises entre 17 et 20 degrés. Pour la journée de demain, le réveil se fera sous un soleil avec une matinée très agréable, mais le temps deviendra nettement plus instable après la pause déjeuner. Une dégradation est attendue sur la quasi-totalité de nos massifs, du Champsaur au Briançonnais en passant par le Queyras. On attend des cumuls de pluie localisés entre 5 et 15 mm en fin de journée, avec des débordements possibles jusque dans les vallées. Les températures resteront stables, comprises entre 15 et 20 degrés.
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2: Ah bah, italien, forcément, il est question de tiramisu. Deux jours de travail et un nouveau record. Plus de 100 pâtissiers italiens ont battu le record du monde Guinness du plus long tiramisu à Londres. C'était dimanche 26 avril. Ils ont produit un dessert mesurant 440,58 mètres. Au total, 19 000 œufs, 400 kilos de sucre, 128 000 biscuits ont été nécessaires à la confection de ce gâteau dont le montage a pris environ 5 heures. Pour valider le record, le juge Marco Frigatti a expliqué avoir été attentif notamment à une chose. Le gâteau doit être d'une seule pièce. La jonction est donc très importante et nous nous sommes assurés que le mascarpone, les biscuits et la crème recouvrent parfaitement les jonctions pour donner l'apparence d'un seul gâteau. Après tout, nous sommes membres du Guinness World Records, nous sommes les rois du détail et nous aimons être très précis sur les règles, a-t-il ajouté. Le précédent record, daté de 2019 avec un tiramisu de 273,5 mètres cuisiné à Milan, selon Courrier International. Le défi est donc largement relevé.
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2: Bonjour à tous, on commence par un appel à la plus grande prudence. Si vous aviez prévu de chausser les skis ou les crampons en altitude, la neige fraîche tombée sur les sommets ces dernières heures marque le retour brutal des conditions hivernales. En conséquence, le risque d'avalanche remonte au niveau 3 sur les massifs du Champsaur et du Pelvoux. Le ski de printemps laisse place à une situation particulièrement piégeuse. Des plaques à vent peuvent se former et se déclencher très facilement au passage des skieurs. L'actualité, c'est aussi le bilan des audiences au tribunal de Gap. La justice a condamné hier un homme de 49 ans à 4 ans de prison, dont un en ferme pour un grave accident survenu en décembre dernier sur la route nationale 94 à Briançon. Le profil du conducteur est accablant. Il cumulait une douzaine de bières fortes, du cannabis, de l'ecstasy et possiblement de la cocaïne. Pour ne rien arranger, l'individu roulait alors que son permis était suspendu. Sa perte de contrôle avait causé de très graves blessures à la victime qui arrivait en sens inverse. Du côté de l'économie locale, l'avenir du tourisme haut alpin se dessine dès maintenant. Les acteurs majeurs de la filière se sont réunis pour lancer la révision du schéma départemental de développement touristique. L'enjeu est colossal. Le secteur pèse 26% du PIB local. Ce plan sur 10 ans devra répondre aux défis du changement climatique, mais aussi préparer l'échéance majeure des Jeux Olympiques de 2030. Une grande consultation en ligne va être lancée auprès de 10 000 professionnels avant une présentation finale le 23 juin devant le conseil départemental. Dans cette même dynamique de préparation, la CCI des Hautes-Alpes lance sa tournée des Before 2026. Ce rendez-vous qui permet aux professionnels de réseauter avant le rush estival. Elle passera par le Guy Estrois Kera le 2 juin, Serpenson le 9 et le Champsaur le 11. Cette année, la CCI met l'accent sur le nouveau label national Destination d'Excellence qui remplace Qualité Tourisme pour mieux intégrer les enjeux du développement durable. On termine sur une note plus conviviale avec une distinction savoureuse pour le Briançonnais. Le village de Puy-Saint-Pierre a célébré l'inauguration de son auberge communale. La maison de Catherine, désormais labellisée Bistrot de Pays, est perchée à 1500 mètres d'altitude face au Fort Vauban. L'établissement est le deuxième seulement à décrocher ce label dans le département. Une belle récompense pour Gaël Maquinet et Jérôme Beaumont qui ont su redonner une âme à ce véritable poumon social du village.
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3: La météo des Hautes-Alpes avec Météo Alpes Durance.
2: Si vous profitez actuellement d'un soleil dominant sur l'ensemble du département, sachez que ce jeudi sera la plus belle journée de votre semaine. Toutefois, restez vigilants. Dès cet après-midi, des cumulus vont commencer à bourgeonner sur nos reliefs. Ils pourraient apporter quelques averses instables, plus particulièrement sur les massifs du Buëch et de l'Ubaye. En vallée, le temps devrait rester sec. Côté mercure, les températures sont en hausse aujourd'hui, avec des maximales comprises entre 17 et 20 degrés. Pour la journée de demain, le réveil se fera sous un soleil avec une matinée très agréable, mais le temps deviendra nettement plus instable après la pause déjeuner. Une dégradation est attendue sur la quasi-totalité de nos massifs, du Champsaur au Briançonnais en passant par le Kera. On attend des cumuls de pluie localisés entre 5 et 15 mm en fin de journée, avec des débordements possibles jusque dans les vallées. Les températures resteront stables, comprises entre 15 et 20 degrés.
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1: Je vous emmène le 7 mai 1824. Beethoven joue la 9e symphonie. Le compositeur allemand Ludwig van Beethoven fait donner au théâtre de Vienne sa 9e symphonie en ré mineur. Son succès est considérable. Cette symphonie, qui célèbre le triomphe de la volonté et de la joie sur les forces du chaos, impose une idée optimiste de l'homme. Depuis 1972, le 4e mouvement, l'Ode à la joie, assure un poème de Schiller et l'hymne européen. 7 mai 1824, Beethoven jouait la 9e symphonie.
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1: Il est bientôt 13h.
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2: 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Il est 13h.
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4: Bonjour à tous. La France se dit prête à sécuriser le détroit d'Ormuz. Le porte-avions Charles de Gaulle s'est prépositionné dans la région du Golfe. Selon Emmanuel Macron, le déblocage du détroit doit être traité à part des discussions entre l'Iran et les États-Unis sur la résolution du conflit. Parallèlement, la consommation française de carburant routier a enregistré en avril une forte baisse de 11% sur un an. Cela traduit, selon les experts, une adaptation des comportements face à la flambée des prix à la pompe. Une proposition de loi apportée par les écologistes vise à mieux protéger les habitants des quartiers et lanceurs d'alerte menacés par les narcotrafiquants. Elle est examinée aujourd'hui au Sénat après avoir été votée à l'Assemblée nationale. Politique toujours, Elisabeth Borne, ancienne première ministre, a quitté hier la direction de Renaissance pour lancer son propre mouvement. Elle avait pris ses distances avec Gabriel Attal, dont la candidature à l'Élysée ne fait aucun doute. Il a reconnu les faits. Dans l'Aisne, l'homme de 23 ans soupçonné d'avoir poignardé mortellement une collégienne de 14 ans hier a tout avoué en garde à vue. Des millions de médicaments contrefaits et potentiellement mortels ont été saisis par Interpol et 270 personnes interpellées dans 90 pays. La marchandise illicite a une valeur estimée à 15,5 millions de dollars. Une importante pollution aux hydrocarbures a été constatée lundi dans le bassin du Merlançon à Aubagne, dans les Bouches-du-Rhône. La mairie a déposé une plainte après l'identification de l'entreprise en cause grâce aux caméras de vidéosurveillance. Il va y avoir du monde sur les routes en cette veille de week-end prolongée du 8 mai. Bison futé hisse donc le drapeau rouge. La circulation s'annonce difficile, particulièrement en Île-de-France et vers les barrières de péage. Les axes desservant l'Atlantique, la Méditerranée et les frontières du Nord-Est seront saturés. Et puis ils sont en finale. Les Parisiens se sont qualifiés pour la finale de la Ligue des champions de football. Le PSG a fait match nul un but partout hier soir sur la pelouse du Bayern Munich. Tenant du titre, ils se hissent donc en finale pour la deuxième année consécutive.
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5: Si vous profitez actuellement d'un soleil dominant sur l'ensemble du département, sachez que ce jeudi sera la plus belle journée de votre semaine. Et toutefois, restez vigilant. Dès cet après-midi, des cumulus vont commencer à bourgeonner sur nos reliefs. Ils pourraient apporter quelques averses instables, plus particulièrement sur les massifs du Buëch et de l'Ubaï. En vallée, le temps devrait rester sec. Côté mercure, les températures sont en hausse aujourd'hui, avec des maximales comprises entre 17 et 20 degrés. Pour la journée de demain, le réveil se fera sous un soleil avec une matinée très agréable, mais le temps deviendra nettement plus instable après la pause déjeuner. Une dégradation est attendue sur la quasi-totalité de nos massifs, du Champsaur au Briançonnais en passant par le Queyras. On attend des cumuls de pluie localisés entre 5 et 15 mm en fin de journée, avec des débordements possibles jusque dans les vallées. Les températures resteront stables, comprises entre 15 et 20 degrés.
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0: 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Il est 14h.
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3: Bonjour à tous. La France se dit prête à sécuriser le détroit d'Ormuz. Le porte-avions Charles de Gaulle s'est prépositionné dans la région du Golfe. Selon Emmanuel Macron, le déblocage du détroit doit être traité à part des discussions entre l'Iran et les États-Unis sur la résolution du conflit. Parallèlement, la consommation française de carburant routier a enregistré en avril une forte baisse de 11% sur un an. Cela traduit, selon les experts, une adaptation des comportements face à la flambée des prix à la pompe. Une proposition de loi apportée par les écologistes vise à mieux protéger les habitants des quartiers et lanceurs d'alerte menacés par les narcotrafiquants. Elle est examinée aujourd'hui au Sénat après avoir été votée à l'Assemblée nationale. Politique toujours, Elisabeth Borne, ancienne première ministre, a quitté hier la direction de Renaissance pour lancer son propre mouvement. Elle avait pris ses distances avec Gabriel Attal, dont la candidature à l'Élysée ne fait aucun doute. Il a reconnu les faits. Dans l'Aisne, l'homme de 23 ans soupçonné d'avoir poignardé mortellement une collégienne de 14 ans hier a tout avoué en garde à vue. Des millions de médicaments contrefaits potentiellement mortels ont été saisis par Interpol et 270 personnes interpellées dans 90 pays. La marchandise illicite a une valeur estimée à 15,5 millions de dollars. Une importante pollution aux hydrocarbures a été constatée lundi dans le bassin du Merlançon à Aubagne, dans les Bouches-du-Rhône. La mairie a déposé une plainte après l'identification de l'entreprise en cause grâce aux caméras de vidéosurveillance. Il va y avoir du monde sur les routes en cette veille de week-end prolongée du 8 mai. Bison futé hisse donc le drapeau rouge. La circulation s'annonce difficile, particulièrement en Île-de-France et vers les barrières de péage. Les axes desservant l'Atlantique, la Méditerranée et les frontières du Nord-Est seront saturés. Et puis ils sont en finale. Les Parisiens se sont qualifiés pour la finale de la Ligue des champions de football. Le PSG a fait match nul un but partout hier soir sur la pelouse du Bayern Munich. Tenant du titre, ils se hissent donc en finale pour la deuxième année consécutive.
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0: Le carton rouge. Il apporte le cadavre de sa sœur. Un homme vivant dans une zone rurale d'Inde, incapable de produire un certificat de décès, a exhumé les restes de sa sœur et les a apportés dans une banque pour prouver qu'elle était décédée. C'est ce qu'a indiqué la banque Indian Overseas Bank. Jetu, vivant dans une tribu de l'état d'Odisha, dans l'est de l'Inde, s'était rendu dans une agence bancaire pour retirer de l'argent du compte de sa sœur décédée. Mais il s'est vu répondre que les retraits par un tiers n'étaient pas autorisés sans autorisation adéquate, selon un communiqué. En colère, après avoir essuyé un refus sous prétexte qu'il n'avait pas de certificat de décès, eh bien, il est revenu avec les restes humains de sa sœur atterrée, et notamment elle qui avait été enterrée quelques jours plus tôt. Des images diffusées par des chaînes de télé indiennes le montrent portant sur une épaule ce qui semble être un cadavre humain partiellement enveloppé dans un sac en plastique. Cela a créé une situation extrêmement éprouvante parmi les habitants locaux, a indiqué la banque, ajoutant que l'incident résultait d'un manque de sensibilisation et de la réticence de l'intéressé à suivre les procédures. La demande sera traitée en priorité dès que le certificat de décès sera présenté, a-t-elle ajouté. L'enregistrement des naissances et des décès est obligatoire en Inde, mais les documents requis ne sont pas toujours faciles à obtenir, en particulier dans les zones rurales, laissant de nombreuses familles sans certificat officiel.
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3: Bonjour à tous. La France se dit prête à sécuriser le détroit d'Ormuz. Le porte-avions Charles de Gaulle s'est prépositionné dans la région du Golfe. Selon Emmanuel Macron, le déblocage du détroit doit être traité à part des discussions entre l'Iran et les États-Unis sur la résolution du conflit. Parallèlement, la consommation française de carburant routier a enregistré en avril une forte baisse de 11% sur un an. Cela traduit, selon les experts, une adaptation des comportements face à la flambée des prix à la pompe. Une proposition de loi portée par les écologistes vise à mieux protéger les habitants des quartiers et lanceurs d'alerte menacés par les narcotrafiquants. Elle est examinée aujourd'hui au Sénat après avoir été votée à l'Assemblée nationale. Politique toujours, Elisabeth Borne, ancienne première ministre, a quitté hier la direction de Renaissance pour lancer son propre mouvement. Elle avait pris ses distances avec Gabriel Attal, dont la candidature à l'Élysée ne fait aucun doute. Il a reconnu les faits. Dans l'Aisne, l'homme de 23 ans, soupçonné d'avoir poignardé mortellement une collégienne de 14 ans hier, a tout avoué en garde à vue. Des millions de médicaments contrefaits potentiellement mortels ont été saisis par Interpol et 270 personnes interpellées dans 90 pays. La marchandise illicite a une valeur estimée à 15,5 millions de dollars. Une importante pollution aux hydrocarbures a été constatée lundi dans le bassin du Merlançon à Aubagne, dans les Bouches-du-Rhône. La mairie a déposé une plainte après l'identification de l'entreprise en cause grâce aux caméras de vidéosurveillance. Il va y avoir du monde sur les routes en cette veille de week-end prolongée du 8 mai. Bison futé hisse donc le drapeau rouge. La circulation s'annonce difficile, particulièrement en Île-de-France et vers les barrières de péage. Les axes desservant l'Atlantique, la Méditerranée et les frontières du Nord-Est seront saturés. Et puis ils sont en finale. Les Parisiens se sont qualifiés pour la finale de la Ligue des champions de football. Le PSG a fait match nul un but partout hier soir sur la pelouse du Bayern Munich. Tenant du titre, ils se hissent donc en finale pour la deuxième année consécutive.
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0: Le chiffre du jour, c'est 30. La méthode de contrebande a de quoi surprendre. Une Taïwanaise de 19 ans avait fixé des dizaines de tortues vivantes à son corps avec du ruban adhésif. La manière dont elle bougeait a intrigué les agents de sécurité de l'aéroport international qui l'ont interpellée. Au total, des sacs en tissu contenaient 30 tortues étoilées indiennes, des animaux protégés. Un des spécimens a été retrouvé mort. Les animaux ont été saisis et la jeune femme arrêtée. Selon les médias, elle serait hôtesse de l'air pour une compagnie aérienne vietnamienne. Elle fait l'objet d'une enquête pour violation de la loi sur la protection des espèces. La tortue étoilée indienne est une espèce considérée comme menacée. Elle atteint des prix élevés sur le marché noir. En raison de leur motif de carapace distinctif, ces animaux sont très prisés dans le commerce des animaux de compagnie, ce qui entraîne un braconnage intensif. Ils sont en outre menacés par la perte de leur habitat due à l'agriculture et à l'urbanisation, ainsi que la consommation de leur viande dans certaines régions.
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2: Ah bah, italien, forcément, il est question de tiramisu. 2 jours de travail et un nouveau record. Plus de 100 pâtissiers italiens ont battu le record du monde Guinness du plus long tiramisu à Londres. C'était dimanche 26 avril. Ils ont produit un dessert mesurant 440,58 mètres. Au total, 19 000 œufs, 400 kilos de sucre, 128 000 biscuits ont été nécessaires à la confection de ce gâteau dont le montage a pris environ 5 heures. Pour valider le record, le juge Marco Frigatti a expliqué avoir été attentif notamment à une chose. Le gâteau doit être d'une seule pièce. La jonction est donc très importante et nous nous sommes assurés que le mascarpone, les biscuits et la crème recouvrent parfaitement les jonctions pour donner l'apparence d'un seul gâteau. Après tout, nous sommes membres du Guinness World Records. Nous sommes les rois du détail et nous aimons être très précis sur les règles, a-t-il ajouté. Le précédent record, daté de 2019 avec un tiramisu de 273,5 mètres cuisiné à Milan, selon Courrier International. Le défi est donc largement relevé.
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3: Bonjour à tous. Selon une amie de Chloé, 14 ans, tuée hier à coup de couteau dans l'Aisne, son ex-petite amie de 23 ans l'aurait harcelée et menacée avant le drame. Le suspect en garde à vue a de son côté avoué les faits. Sur le MV Hondus, touché par un foyer d'antivirus, 30 passagers ont quitté le navire le 24 avril dernier. La compagnie indique recenser l'ensemble des passagers et membres d'équipage ayant embarqué ou débarqué depuis le 20 mars. Le président iranien a affirmé avoir rencontré le guide suprême Mojaba Khamenei, absent des apparitions publiques depuis sa nomination en mars dans le contexte de guerre contre Israël et les États-Unis. Il évoque une rencontre sans en préciser la date et salue sa vision. Sur les routes, à la veille du week-end prolongé du 8 mai, ça s'annonce particulièrement chargé. Bison futé passe en alerte rouge et prévoit une circulation très compliquée, surtout en Île-de-France ainsi qu'aux abords des péages. Les grands axes menant vers l'Atlantique, la Méditerranée et les frontières du Nord-Est devraient être fortement empruntés. La directrice d'Unifrance, Daniela Esner, a été entendue par la police judiciaire de Paris dans le cadre de sa plainte contre Patrick Bruel pour agression sexuelle et tentative de viol, des faits qu'elle situe en 1997 au Mexique. Bien que probablement prescrit, elle dit vouloir libérer la parole d'autres femmes. Un juge fédéral américain a rendu publique une lettre attribuée à Jeffrey Epstein, retrouvé dans une tentative de suicide en prison quelques semaines avant sa mort en 2019. Restée sous scellé, elle contient des propos où il affirme n'avoir rien trouvé malgré les enquêtes et évoque la mort avec détachement. L'authenticité de la lettre n'a toutefois pas été confirmée. Et enfin du sport, après être venu à bout du Bayern Munich sur la double confrontation, le Paris Saint-Germain s'est qualifié hier pour la finale de la Ligue des Champions. Ce soir, Strasbourg tentera de faire pareil en Ligue Conférence, la troisième Coupe d'Europe. Le match aller avait été perdu 1-0 sur la pelouse du Rayo Vallecano. Mais ce soir, c'est à Strasbourg que ça se passe. Le coup d'envoi est prévu à 21h.
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Une date dans l'histoire. Je vous emmène le 7 mai 1824. Beethoven joue la 9e symphonie. Le compositeur allemand Ludwig van Beethoven fait donner au théâtre de Vienne sa 9e symphonie en ré mineur. Son succès est considérable. Cette symphonie, qui célèbre le triomphe de la volonté et de la joie sur les forces du chaos, impose une idée optimiste de l'homme. Depuis 1972, le 4e mouvement, l'Aude à la joie, assure un poème de Schiller et l'hymne européen. 7 mai 1824. Beethoven jouait la 9e symphonie. Une date dans l'histoire. Quand vous entendez ça, quand vous entendez ça aussi,

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1: Une astuce spéciale fille aujourd'hui, bah oui, parce que des fois on a mal au ventre, en tout cas une fois par mois. On parle évidemment des règles, et voilà, et je vous le dis, vous allez pouvoir oublier le space-fond et manger du chocolat à la place pour ne plus avoir mal au ventre. C'est l'idée de rêve que vient de mettre au point un chocolatier suisse. Écoutez bien, avec l'aide d'un phytothérapeute, il vient de créer une tablette de chocolat avec un mélange de 17 herbes de montagne, donc du chocolat qui est censé calmer les maux de ventre que causent les règles. Ça coûte 12€ les 100 grammes et franchement, ça fait rêver.
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1: Il est bientôt 17h.
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4: Bonjour à tous. Selon une amie de Chloé, 14 ans, tuée hier à coup de couteau dans l'Aisne, son ex-petite amie de 23 ans l'aurait harcelée et menacée avant le drame. Le suspect en garde à vue a de son côté avoué les faits. Sur le MV Rondus, touché par un foyer d'antivirus, 30 passagers ont quitté le navire le 24 avril dernier. La compagnie indique recenser l'ensemble des passagers et membres d'équipage ayant embarqué ou débarqué depuis le 20 mars. Le président iranien a affirmé avoir rencontré le guide suprême Mojaba Khamenei, absent des apparitions publiques depuis sa nomination en mars dans le contexte de guerre contre Israël et les États-Unis. Il évoque une rencontre sans en préciser la date et salue sa vision. Sur les routes, à la veille du week-end prolongé du 8 mai, ça s'annonce particulièrement chargé. Bison Futé passe en alerte rouge et prévoit une circulation très compliquée, surtout en Île-de-France ainsi qu'aux abords des péages. Les grands axes menant vers l'Atlantique, la Méditerranée et les frontières du Nord-Est devraient être fortement empruntés. La directrice d'Unifrance, Daniela Esner, a été entendue par la police judiciaire de Paris dans le cadre de sa plainte contre Patrick Bruel pour agression sexuelle et tentative de viol, des faits qu'elle situe en 1997 au Mexique. Bien que probablement prescrit, elle dit vouloir libérer la parole d'autres femmes. Un juge fédéral américain a rendu publique une lettre attribuée à Jeffrey Epstein, retrouvé dans une tentative de suicide en prison quelques semaines avant sa mort en 2019. Restée sous scellé, elle contient des propos où il affirme n'avoir rien trouvé malgré les enquêtes et évoque la mort avec détachement. L'authenticité de la lettre n'a toutefois pas été confirmée. Et enfin du sport, après être venu à bout du Bayern Munich sur la double confrontation, le Paris Saint-Germain s'est qualifié hier pour la finale de la Ligue des Champions. Ce soir, Strasbourg tentera de faire pareil en Ligue Conférence, la troisième Coupe d'Europe. Le match aller avait été perdu 1-0 sur la pelouse du Rayo Vallecano. Mais ce soir, c'est à Strasbourg que ça se passe. Le coup d'envoi est prévu à 21h.
3: 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La météo des Hautes-Alpes avec Météo Alpes-Durance.
5: Et pour votre journée de demain, il faudra bien choisir votre créneau. Nous aurons droit à une très belle matinée ensoleillée sur l'ensemble du département. Mais l'instabilité reprendra le dessus dès le début d'après-midi. Des averses parfois marquées vont se déclencher sur quasiment tous nos massifs. Du Buëch au Briançonnais en passant par le Champsaur et le Queyras. On attend localement entre 5 et 15 mm de pluie avec des débordements possibles jusque dans les vallées en soirée. Le vent du sud soufflera modérément jusqu'à 30 km/h du côté de Barcelonnette. Côté température, comptez de 2 à 6 degrés au petit matin et entre 15 à 20 degrés pour les maximales de l'après-midi. La journée de samedi s'annonce nettement plus calme et agréable. Après une matinée un peu indécise, des nuages élevés voileront progressivement le ciel l'après-midi. Mais le temps restera sec partout en journée. Le vent du sud sera plus présent avec des rafales atteignant les 45 km/h. Les températures seront printanières. On attend jusqu'à 22 degrés en fond de vallée.
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2: Bonsoir à tous, on ouvre ce flash avec une enquête qui progresse après le grave accident survenu mardi sur la route nationale 94 à Chorges. Le conducteur du second véhicule soupçonné d'avoir causé la collision avant de prendre la fuite a vu sa garde à vue prolongée. Il pourrait être déféré devant le tribunal dès demain pour une éventuelle mise en examen. Le bilan reste lourd, l'une des victimes est toujours en réanimation. La vigilance est aussi de mise du côté de la santé avec le retour du moustique tigre. La saison de surveillance a débuté le 1er mai dans un contexte tendu. L'an dernier, notre région a concentré 60% des cas de dengue et de chikungunya dans l'Hexagone. Pour éviter la prolifération, l'ARS appelle à une mobilisation record. Le geste clé, supprimer les eaux stagnantes dans vos coupelles et nettoyer vos gouttières une fois par semaine. La solidarité s'organise également au département des Hautes-Alpes. Pour lutter contre la fracture numérique, la collectivité va distribuer dès la semaine prochaine 275 ordinateurs reconditionnés à des collégiens. Ce matériel issu du renouvellement du parc informatique des établissements a été entièrement remis à neuf, d'une initiative qui allie coup de pouce social et engagement écologique. Économie et retour au pays à présent dans l'Ubaye. À 26 ans, Mathis Fortoul, un ingénieur diplômé des arts et métiers, a choisi de quitter la métropole pour installer son atelier de fonderie à Josier. Avec sa structure F2V Press, il relance la métropole pour installer son atelier de fonderie à Josier. Avec sa structure F2V Press, il relance un savoir-faire industriel en pleine montagne.

0: billetterie ouvrira sur place jeudi prochain. Enfin, on termine avec du sport et les Rapaces de Gap. Le mercato s'annonce nostalgique à l'Alp Arena. Le club vient d'officialiser le retour de l'attaquant Morin Bouvet pour la saison prochaine. C'est le troisième passage du joueur de 30 ans sous les couleurs gapençaises. Il rejoint ainsi le gardien Jimmy Darrier, lui aussi de retour au club pour renforcer l'effectif des Bleus et Noirs.
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0: Et pour votre journée de demain, il faudra bien choisir votre créneau. Nous aurons droit à une très belle matinée ensoleillée sur l'ensemble du département. Mais l'instabilité reprendra le dessus dès le début d'après-midi. Des averses parfois marquées vont se déclencher sur quasiment tous nos massifs. Du Buëch au Briançonnais en passant par le Champsaur et le Queyra. On attend localement entre 5 et 15 mm de pluie avec des débordements possibles jusque dans les vallées en soirée. Le vent du sud soufflera modérément jusqu'à 30 km/h du côté de Barcelonnette. À côté température, comptez de 2 à 6 degrés au petit matin et entre 15 à 20 degrés pour les maximales de l'après-midi. La journée de samedi s'annonce nettement plus calme et agréable. Après une matinée un peu indécise, des nuages élevés voileront progressivement le ciel l'après-midi. Mais le temps restera sec partout en journée. Le vent du sud sera plus présent avec des rafales atteignant les 45 km/h. Les températures seront printanières. On attend jusqu'à 22 degrés en fond de vallée.
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1: Ce soir sur TF1, on a retrouvé la 7ème compagnie. France 2, envoyé spécial. Sur France 3, Cassandre. Canal+, match retour entre Strasbourg et Rayo Vallecano en Ligue Conférence demi-finale. M6, Top Chef, TMC, Une Famille en Or. W9, Y'a que la vérité qui compte. Et TFX, Percy Jackson, le voleur de foudre. Voilà, il ne vous reste plus qu'à faire votre choix. Et je vous souhaite par avance une belle soirée devant votre télévision.
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3: Il est bientôt 18h.
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3: 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Il est 18h.
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5: Bonjour à tous. Selon une amie de Chloé, 14 ans, tuée hier à coup de couteau dans l'Aisne, son ex-petite amie de 23 ans l'aurait harcelée et menacée avant le drame. Le suspect en garde à vue a de son côté avoué les faits. Sur le MV Rondus, touché par un foyer d'antivirus, 30 passagers ont quitté le navire le 24 avril dernier. La compagnie indique recenser l'ensemble des passagers et membres d'équipage ayant embarqué ou débarqué depuis le 20 mars. Le président iranien a affirmé avoir rencontré le guide suprême Mojaba Khamenei, absent des apparitions publiques depuis sa nomination en mars dans le contexte de guerre contre Israël et les États-Unis. Il évoque une rencontre sans en préciser la date et salue sa vision. Sur les routes, à la veille du week-end prolongé du 8 mai, ça s'annonce particulièrement chargé. Bison Futé passe en alerte rouge et prévoit une circulation très compliquée, surtout en Île-de-France ainsi qu'aux abords des péages. Les grands axes menant vers l'Atlantique, la Méditerranée et les frontières du Nord-Est devraient être fortement empruntés. La directrice d'Unifrance, Daniela Esner, a été entendue par la police judiciaire de Paris dans le cadre de sa plainte contre Patrick Bruel pour agression sexuelle et tentative de viol, des faits qu'elle situe en 1997 au Mexique. Bien que probablement prescrit, elle dit vouloir libérer la parole d'autres femmes. Un juge fédéral américain a rendu public une lettre attribuée à Jeffrey Epstein, retrouvé dans une tentative de suicide en prison quelques semaines avant sa mort en 2019. Restée sous scellé, elle contient des propos où il affirme n'avoir rien trouvé malgré les enquêtes et évoque la mort avec détachement. L'authenticité de la lettre n'a toutefois pas été confirmée. Et enfin du sport, après être venu à bout du Bayern Munich sur la double confrontation, le Paris Saint-Germain s'est qualifié hier pour la finale de la Ligue des Champions. Ce soir, Strasbourg tentera de faire pareil en Ligue Conférence, la troisième Coupe d'Europe. Le match aller avait été perdu 1-0 sur la pelouse du Rayo Vallecano. Mais ce soir, c'est à Strasbourg que ça se passe. Le coup d'envoi est prévu à 21h.
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6: Et pour votre journée de demain, il faudra bien choisir votre créneau. Nous aurons droit à une très belle matinée ensoleillée sur l'ensemble du département. Mais l'instabilité reprendra le dessus dès le début d'après-midi. Des averses parfois marquées vont se déclencher sur quasiment tous nos massifs. Du Buëch au Briançonnais en passant par le Champsaur et le Queyras. On attend localement entre 5 et 15 mm de pluie avec des débordements possibles jusque dans les vallées en soirée. Le vent de sud soufflera modérément jusqu'à 30 km/h du côté de Barcelonnette. Côté température, comptez de 2 à 6 degrés au petit matin et entre 15 à 20 degrés pour les maximales de l'après-midi. La journée de samedi s'annonce nettement plus calme et agréable. Après une matinée un peu indécise, des nuages élevés voileront progressivement le ciel l'après-midi. Mais le temps restera sec partout en journée. Le vent du sud sera plus présent avec des rafales atteignant les 45 km/h. Les températures seront printanières. On attend jusqu'à 22 degrés en fond de vallée.
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1: La honte du jour, elle est pour Robert Page. Robert, c'est un chef d'entreprise anglais. Et alors, vous n'allez pas aimer, mais Robert, il est marié. Et pourtant, voilà, il s'est laissé aller avec l'une de ses employées, Kelly. Bon, 20 ans de moins, quelques atouts. Et Kelly est donc devenue la maîtresse de Robert. Voilà. Sauf qu'il y a quelques jours, Robert s'est dit, bon, faut arrêter les bêtises. Donc, il a décidé de licencier Kelly. Ah ça, elle n'a pas aimé Kelly. Elle s'est vengée. Écoutez comment. En diffusant des photos de son Robert tout nu sur Facebook. Et surtout en prenant soin de taguer sur cette photo tous les employés de la boîte.
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2: Bonsoir à tous, on ouvre ce flash avec une enquête qui progresse après le grave accident survenu mardi sur la route nationale 94 à Chorges. Le conducteur du second véhicule soupçonné d'avoir causé la collision avant de prendre la fuite a vu sa garde à vue prolongée. Il pourrait être déféré devant le tribunal dès demain pour une éventuelle mise en examen. Le bilan reste lourd, l'une des victimes est toujours en réanimation. La vigilance est aussi de mise du côté de la santé avec le retour du moustique tigre. La saison de surveillance a débuté le 1er mai dans un contexte tendu. L'an dernier, notre région a concentré 60% des cas de dengue et de chikungunya dans l'Hexagone. Et pour éviter la prolifération, l'ARS appelle à une mobilisation record. Le geste clé, supprimer les eaux stagnantes dans vos coupelles et nettoyer vos gouttières une fois par semaine. La solidarité s'organise également au département des Hautes-Alpes. Pour lutter contre la fracture numérique, la collectivité va distribuer dès la semaine prochaine 275 ordinateurs reconditionnés à des collégiens. Ce matériel issu du renouvellement du parc informatique des établissements a été entièrement remis à neuf, d'une initiative qui allie coup de pouce social et engagement écologique. Économie et retour au pays à présent dans l'Ubaye. À 26 ans, Mathis Fortoul, un ingénieur diplômé des arts et métiers, a choisi de quitter la métropole pour installer son atelier de fonderie à Josier. Avec sa structure F2V Press, il relance un savoir-faire industriel en pleine montagne. Un pari audacieux qui illustre le nouveau dynamisme de la vallée. Côté culture, préparez vos sorties. Le théâtre amateur sera en fête à Gap du 14 au 17 mai pour la 43e édition du festival Gabi Laboukari. Sept spectacles vous attendent au tempo, allant de la comédie à l'écriture contemporaine. La billetterie ouvrira sur place jeudi prochain. Enfin, on termine avec du sport et les Rapaces de Gap. Le mercato s'annonce nostalgique à l'Alparena. Le club vient d'officialiser le retour de l'attaquant Morin Bouvet pour la saison prochaine. C'est le troisième passage du joueur de

0: L'instabilité reprendra le dessus dès le début d'après-midi. Des averses parfois marquées vont se déclencher sur quasiment tous nos massifs, du Buëch au Briançonnais en passant par le Champsaur et le Queyras. On attend localement entre 5 et 15 mm de pluie avec des débordements possibles jusque dans les vallées en soirée. Le vent de sud soufflera modérément jusqu'à 30 km/h du côté de Barcelonnette. Côté température, comptez de 2 à 6 degrés au petit matin et entre 15 à 20 degrés pour les maximales de l'après-midi. La journée de samedi s'annonce nettement plus calme et agréable. Après une matinée un peu indécise, des nuages élevés voileront progressivement le ciel l'après-midi. Mais le temps restera sec partout en journée. Le vent du sud sera plus présent avec des rafales atteignant les 45 km/h. Les températures seront printanières. On attend jusqu'à 22 degrés en fond de vallée.
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1: Ce soir sur TF1, on a retrouvé la 7ème compagnie. France 2, envoyé spécial. Sur France 3, Cassandre. Canal+, match retour entre Strasbourg et Rayo Vallecano en Ligue Conférence demi-finale. M6, Top Chef. TMC, Une famille en or. W9, Y'a que la vérité qui compte. Et TFX, Percy Jackson, le voleur de foudre. Voilà, il ne vous reste plus qu'à faire votre choix. Et je vous souhaite par avance une belle soirée devant votre télévision.
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1: Il est bientôt 19h.
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4: Bonsoir à tous. Un deuxième passager du navire de croisière MV Ondius a été testé positif à l'antivirus selon un hôpital néerlandais. Le patient est pris en charge dans une unité spécialisée en maladies infectieuses graves. Un premier cas avait déjà été confirmé à Nimègue alors que le bateau reste au centre d'une alerte sanitaire internationale liée à ce rare virus. En France, selon un sondage Elab, 71% des habitants jugent que Total Energy devrait davantage réduire les prix des carburants face à la hausse liée au conflit au Moyen-Orient. Deux tiers soutiennent aussi une baisse temporaire des taxes sur les carburants malgré l'impact sur les finances publiques. Et face à cette hausse des prix, le gouvernement demande aux administrations de privilégier le télétravail et de limiter les déplacements professionnels. Les agents publics pourront télétravailler jusqu'à 3 jours par semaine et les réunions devront se tenir à distance autant que possible. L'Organisation Maritime Internationale a annoncé qu'environ 1500 navires et 20 000 membres d'équipage étaient actuellement bloqués dans le Golfe, en cause le blocus instauré par l'Iran dans le détroit d'Ormuz. Et à la veille du week-end prolongé du 8 mai, les routes s'annoncent particulièrement chargées, bison futé, voie rouge, notamment en Île-de-France ainsi qu'aux abords des péages et sur les grands axes menant vers l'Atlantique, la Méditerranée et les frontières du Nord-Est. Selon une étude Ipsos, les dons des Français aux associations reculent sur l'année 2025. Moins d'une personne sur deux effectue un don et le montant moyen baisse à 336 euros, soit une réduction de 30 euros par don. Une diminution qui s'explique notamment par les inquiétudes liées au pouvoir d'achat, à l'instabilité politique et au contexte international. Et enfin du sport et du football, après être venu à bout du Bayern Munich sur la double confrontation, le Paris Saint-Germain s'est qualifié hier pour la finale de la Ligue des Champions. Ce soir, Strasbourg devra faire pareil en Ligue Conférence, la troisième Coupe d'Europe, avec un coup d'envoi prévu à 21h face au Rayo Vallecano. Voilà pour l'essentiel de l'actualité, je vous souhaite une excellente soirée.
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5: Et pour votre journée de demain, il faudra bien choisir votre créneau. Nous aurons droit à une très belle matinée ensoleillée sur l'ensemble du département. Mais l'instabilité reprendra le dessus dès le début d'après-midi. Des averses parfois marquées vont se déclencher sur quasiment tous nos massifs. Du Buëch au Briançonnais en passant par le Champsaur et le Queyras. On attend localement entre 5 et 15 mm de pluie avec des débordements possibles jusque dans les vallées en soirée. Le vent de sud soufflera modérément jusqu'à 30 km/h du côté de Barcelonnette. Côté température, comptez de 2 à 6 degrés au petit matin et entre 15 à 20 degrés pour les maximales de l'après-midi. La journée de samedi s'annonce nettement plus calme et agréable. Après une matinée un peu indécise, des nuages élevés voileront progressivement le ciel l'après-midi. Mais le temps restera sec partout en journée. Le vent du sud sera plus présent avec des rafales atteignant les 45 km/h. Les températures seront printanières. On attend jusqu'à 22 degrés en fond de vallée.
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